0: Henri Salvador.
1: Il fait dans la semaine toutes sortes de boulot.

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